0: Knalboom uit. Wat een herrie van Sparks. And This Town Ain't Big Enough. Voor de Two of Us uit 1974. Je hoorde drie achter elkaar. En Dalida en Alain Delon horen daar ook bij. Met Parole, Parole.
1: 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Je ne sais pas ce qui m'arrive ce soir. Je te regarde comme pour la première fois.
2: Encore des mots.